Un petit salut comme ça à Richard, à Monique et à Martine aussi qui m'ont écrit ce soir pour me souhaiter une belle soirée. Ben bonne soirée à vous. Je continue de vous envoyer des méchants bons hits et des classiques aussi sur les ondes du 95.7. Et je salue aussi toute l'équipe de Camion BL de Victoriaville qui sont à l'écoute à tous les jours de la semaine. Profitez de votre soirée et bonne journée.

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Hey, j'espère que vous avez passé un excellent lundi. Tommy Coderre qui vous accompagne sur les ondes du 95.7 jusqu'à minuit ce soir, pendant toute la soirée. Évidemment, avec des hits country, des nouveautés, des classiques aussi que vous savez chanter, que vous savez danser ou que vous allez apprendre à découvrir. J'en suis persuadé. Écoutez, oubliez pas que demain, de 19h jusqu'à 21h, il y a de la danse country au complexe multifonctionnel du parc Terre des Jeunes et c'est gratuit. Donc, si jamais ça vous tente d'aller vous déhancher un petit peu, d'aller dépenser de l'énergie comme ça en début de semaine, ce sera demain que ça se passe et on va danser en masse aussi sur nos ondes à l'instant avec de la méchante bonne musique à Hit Country.

Merci d'être encore à l'écoute pendant toute la soirée. Je vous accompagne, Tommy Coderre qui est au micro. Et manquez pas non plus demain en Hit Country au travail en après-midi avec Sylvain Caron. Il vous accompagne de 14h à 17h. Et ensuite, ben, je prendrai le relais pour continuer de vous accompagner avec des méchants bons hits au 95.7.

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Un petit salut comme ça à Richard, à Monique et à Martine aussi qui m'ont écrit ce soir pour me souhaiter une belle soirée. Ben bonne soirée à vous. Je continue de vous envoyer des méchants bons hits et des classiques aussi sur les ondes du 95.7. Et je salue aussi toute l'équipe de Camion BL de Victoriaville qui sont à l'écoute à tous les jours de la semaine. Profitez de votre soirée et bonne journée demain au travail.

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j'espère que vous avez passé un excellent lundi. Tommy Coderre qui vous accompagne sur les ondes du 95.7 jusqu'à minuit ce soir, pendant toute la soirée. Évidemment, avec des hits country, des nouveautés, des classiques aussi que vous savez chanter, que vous savez danser ou que vous allez apprendre à découvrir. J'en suis persuadé. Écoutez, oubliez pas que demain, de 19h jusqu'à 21h, il y a de la danse country au complexe multifonctionnel du parc Terre des Jeunes et c'est gratuit. Donc, si jamais ça vous tente d'aller vous déhancher un petit peu, d'aller dépenser de l'énergie comme ça en début de semaine, ce sera demain que ça se passe et on va danser en masse aussi sur nos ondes à l'instant avec la méchante bonne musique à Hit Country. J'ouvre

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Merci d'être encore à l'écoute pendant toute la soirée. Je vous accompagne, Tommy Coderre qui est au micro. Et manquez pas non plus demain en Hit Country au travail, en après-midi, avec Sylvain Caron. 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Et ensuite, ben, je prendrai le relais pour continuer de vous accompagner avec des méchants bons hits au 95.7.

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8: Et c'est parti pour une autre journée au son de la meilleure musique country. Où que vous êtes au centre du Québec, tu as choisi la plus belle des fréquences. On est à 100% country. Certains vont dire, oh, ben là, ça a changé pas mal. Au courant des dernières semaines, ben oui, ça change. Ça change, on se modernise. On actualise également le son. Alors, merci beaucoup d'avoir choisi le 95.7. Danny Côté qui sera en poste côté animation. Et ça pour les 6 prochaines heures avec encore une fois ce matin. Plein de bons sujets qui vont vous faire sourire où que vous êtes au centre du Québec. Également aussi à cette heure-ci, coup d'œil en détail aux prévisions de la météo. Donc, un beau mardi qui nous attend avec alternance de soleil de nuages avec 25 humides, etc. Quelques nuages attendus pour l'année prochaine avec 15. Demain, une autre belle journée qui nous attend avec alternance de soleil de nuages avec 25 humides, etc. Jeudi également, il va faire beau, il va faire chaud. Alternance de soleil de nuages avec 24. On prévoit de la pluie intermittente pour vendredi avec 22, mais là, ne pesez pas sur le bouton panique là, pour le long terme. Comme je viens de vous le dire, c'est des prévisions à long terme, alors ça a bien le temps de changer. Présentement, bien. 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Alors ce matin, le mercure indique 18, à ne pas manquer également tantôt. Aux environs de 7h45, chronique voyage avec Simon Pelletier, des voyages Simon Pelletier. Voici maintenant une chanteuse de Jonquière qui ouvre le Country Club d'aujourd'hui. Shotgun Marie et le Kid Tony, interprété par Audrey.

Hey, aïe, aïe, que ça réveille ça et pas à peu près dans votre mardi à matin avec Seb et Jess qui viennent de chanter Cajun Way. Et je vous rappelle que jusqu'à 9h, c'est votre Country Club édition de ce mardi. On parle maintenant de cinéma, de petits potins dans le domaine qui concerne entre autres l'actrice hollywoodienne Anne Hathaway qui bien sûr a foulé les planches d'un tapis rouge en fin de semaine lors de son passage à la grande première bien sûr du film Au bout de Oak Street avec bien sûr Ewan McGregor. Et là, ben, on a marqué quelque chose. On a vu ce petit bedon, parce qu'on sait qu'âgée de 43 ans, Anne Hathaway est enceinte de son troisième enfant. Et jusqu'à maintenant, bien la grossesse se porte très, très bien. Une femme qu'on peut voir dans pas mal de films au courant des derniers mois à travers nos écrans de cinéma. C'était vraiment incroyable. C'est vraiment l'année cinématographique pour l'actrice américaine Anne Hathaway. Donc voilà, elle est enceinte de son troisième enfant. Alors on lui souhaite bien sûr une très, très belle fin de grossesse pour les mois à venir. T'es en plein cœur d'une super séquence. Voici un band québécois qui fait présentement le tour du Québec avec leur grande tournée d'adieu. Alors, ils nous chantent un de leurs grands hits en carrière, El Grande Torpedo. Voici maintenant Cain.

Un petit peu de beach country dans tes oreilles, ça fait toujours du bien, puis ça commence en plus la journée du bon pied. Alors c'était bien sûr la carte de visite dans le domaine de la musique country au Québec. Joémie qui a chanté « Puisqu'il faut se lever ». Et comment ça se passe, votre début de journée ce matin, ça se passe très très bien. Que vous soyez du côté du Saguenay, de la Beauce, de Lac-Mégantic ou encore du centre du Québec, ou encore présent partout à travers le monde, via notre site internet, lehitcountry.com. Toujours bien plaisant de vous savoir là. Elle va lancer dans quelques semaines, le 27 août prochain, pour être encore plus précis, une toute nouvelle chanson tirée de son plus récent album Déraciné qui a été lancé bien en avril dernier. Alors elle nous chante « Je suis allergique », un peu de country rock ce matin à la manière de Sandrine Hébert.

0: Quelques minutes nous séparent de 6h30 dans votre mardi à matin avec le très énergique David Pinault qui vient de nous chanter la balade de l'alcoolique. Cette chanson en passant mais se retrouve sur son plus récent album, Le Monstre du Cirque, qui a vu le jour au mois de mai dernier. Et en plus, c'est encore l'été à 2026, l'été David Pinault. On peut le voir partout, dans tout festival confondu à travers la province. Et en passant, grande question que j'ai pour vous autres ce matin. Avez-vous déjà vu un show de David Pinault? La réponse est non. Hey, faut que tu vois ça au moins une fois dans ta vie là-dessus. Sur la scène, on retrouve à côté de lui, bien sûr, des feux d'artifice, de la bière, des acrobaties. Il y a toutes sortes de choses, différents personnages également qui montent sur scène pour faire la fête avec lui. C'est un show vraiment à voir, le show de David Pinault. On le surnomme le monstre dans le domaine de la musique au Québec. On va s'informer, on va se jaser des détails de la météo. Et au détour, ce qui vous attend musicalement parlant, tiré de son plus récent album, on va entendre Gab Forêt avec « Peut-être demain ».
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4: Bonjour, bon début de journée. Ici Claude Marquis. Voici vos actualités. Le député d'Arthabasca, Alex Boissonneau, dénonce la fermeture temporaire du service d'accouchement de l'Hôtel-Dieu d'Arthabasca. Entre 12 et 20 femmes pourraient être touchées cette semaine et devront être dirigées vers Trois-Rivières ou Drummondville pour accoucher. Le député estime que cette situation pose un risque pour la sécurité des futures mères et de leurs enfants et réclame notamment un plan à long terme pour attirer et retenir le personnel spécialisé dans la région. Une nouvelle clinique médicale privée ouvrira ses portes à Victoriaville à l'automne. Il s'agira de la première clinique du réseau Solène Integra qui sera copropriété de deux infirmières cliniciennes de la région, Marjorie Poisson et Lisa Touga. La clinique offrira notamment des consultations infirmières, des services de santé voyage et des soins en santé de la femme. Elle sera située sur la rue Laurier-Est, devant l'Hôtel-Dieu d'Arthabasca et doit accueillir ses premiers patients le 14 septembre. L'emploi a légèrement augmenté dans le centre du Québec en juillet après plusieurs mois de recul. La région comptait 124 700 travailleurs actifs, soit 1 400 de plus qu'en juin. Le portrait demeure toutefois moins favorable qu'il y a un an, avec 14 500 travailleurs de moins. Le taux de chômage a pour sa part légèrement diminué, passant de 4,4 à 4,3. Et la 23e édition de la foire Bière, Bouffe et Culture de Princeville s'entame aujourd'hui pour se poursuivre jusqu'à dimanche. La programmation musicale met notamment en vedette Fred's vendredi et Jay Scott et son Garage Band samedi soir. C'est ce qui complète vos informations. 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
0: Météo. Le mercure va atteindre aujourd'hui à 25 et midi 70 avec alternance de soleil et de nuages. Quelques nuages attendus pour la nuit prochaine avec 15. Demain, une autre belle journée qui nous attend avec alternance de soleil et de nuages avec 25 et midi 70.
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Prochaine présence sur une scène pour le talentueux Fred Dionne, ben ça va se faire ce jeudi 13 août, alors qu'il va se produire à Malartic et par la suite il va s'offrir quelques semaines de vacances parce qu'il faut dire une chose, il a pas vraiment arrêté de week-end en week-end partout à travers la province dans différents festivals Fred Dionne pour nous offrir ses belles chansons qu'il nous a conçues au courant des dernières années dans le domaine de la musique folk country. Il va faire un détour également au tout début du mois de septembre du côté de Gatineau au festival des Montgolfières, aussi un passage à Victoriaville le dimanche 6 septembre lors du fameux long week-end de la fête du travail, parce qu'il va faire la première partie du show de Sarah Dufour pour conclure la saison des shows d'été du côté du centre du Québec. Leur avis à tous les fans. Shotgun Midge maintenant.

Aïe, aïe, aïe, que ça rack pas mal dans tes haut-parleurs ce matin dans ton country club. Mais comme le dit si bien à chaque jour dans son show de fin de journée ici, mon ami Paul qui dit un gros merci à la direction musicale. On voit juste qui n'est pas là ce matin à l'écoute de It Country. 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Alors, avis aux intéressés. T'es en plein cœur d'une super séquence. Voici une jeune auteure, compositrice, interprète qui a vraiment la cote et nous a offert au mois de mai dernier son plus récent album qui a pour titre Ailleurs. Alors, elle nous chante sa plus récente, Ciao Bye. Voici Laurence Saint-Martin.

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1: Et bien, nous autres, notre bonheur, c'est de toujours vous offrir la plus grande variété musicale dans le domaine de la musique country, qu'elle soit anglophone ou encore francophone, avec Guillaume Frenette, chanteur de Lotbinière, qui nous a chanté à notre bonheur. Et soyez-y, eh bien, tantôt, à compter de 15h pour le top 3 anglophone dans la deuxième portion de Hit Country au travail, piloté par mon collègue Sylvain Caron. Donc, il va vous proposer, dès que 15h sonne, les trois chansons anglophones les plus demandées du jour.
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0: On est à quelques minutes de 7 heures. Je fais maintenant appel à vos souvenirs. Vous rappelez-vous, en 2023, il y avait un duo qui avait fait sensation près de votre cœur, trippeux et trippeuse de bonne musique country. Mettant en vedette Cole Wetzel et Ella Langley à l'époque, la populaire chanson, c'était That's Why We Fight, qui avait bien sûr été certifiée d'or par la RIAA. Alors, ça avait remporté un important succès. Et là, ben, les revoici maintenant, les deux comparses ensemble, les réunis encore une fois. Le temps d'une chanson, ça a été lancé bien vendredi dernier. Toujours un beau duo qui met en vedette Cole Wetzel et Ella Langley. De belles retrouvailles entre les deux comparses. Alors, ils nous proposent depuis vendredi Jaded. Et je peux vous dire une chose. Oh, yo, yo, yo. Depuis vendredi, c'est pas mal. Beaucoup et beaucoup de téléchargements qui se font sur différentes plateformes. On est tombé en amour avec ce beau duo qui met en vedette, je vous rappelle, Ella Langley et Cole Wetzel. Jaded. Alors, allez bien sûr, portez l'oreille à tout ça. C'est présentement en vente sur toutes les bonnes plateformes. Ça va monter pas mal en flèche, je pense. Au top 200 du Billboard Country américain. Et là, cumule elle des hits depuis un certain temps, depuis Chosen Texas. Et là, l'anglais, c'est assez incroyable. On s'informe dans un instant.
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9: Bon mardi, c'est Louis-Philippe Arnoirel. Ottawa nomme un ancien banquier d'affaires et fonctionnaire proche du premier ministre Mark Carney à la tête du conseil d'administration de Maison Canada. Evan Siddall a occupé le poste de président-directeur général de la Société canadienne d'hypothèques et de logements de fin 2013 à 2021. Monsieur Siddall était jusqu'à récemment vice-président de Bebo Marché des Capitaux. Le nouveau président a également occupé pendant plusieurs années le poste de conseiller spécial de Mark Carney lorsque celui-ci était gouverneur de la Banque du Canada. Les libéraux ont lancé Maison Canada il y a près d'un an. L'agence est toutefois devenue en juin une société d'État qui doit être dirigée par un conseil d'administration indépendant. Un jeune conducteur a perdu la vie hier en fin d'après-midi après avoir percuté un camion lourd à Sainte-Martine en Montérégie. La collision est survenue vers 16 heures sur la route 138, aussi connue sous le nom de boulevard Saint-Jean-Baptiste. Selon les premières informations, le véhicule aurait dévié de sa voie dans une courbe avant d'entrer en collision avec le camion lourd qui arrivait en sens inverse. Le camion a ensuite percuté une résidence. Le décès du jeune homme dans le véhicule a été constaté sur place, alors que l'autre conducteur et le seul occupant de la résidence n'ont pas été blessés. Et pour terminer, au judiciaire, un jury de l'État de New York a déclaré hier un homme de 46 ans coupable de meurtre au deuxième degré dans la mort de sa fille montréalaise de 9 ans. Luciano Fratolin a également été reconnu coupable d'avoir dissimulé le corps de sa fille. Certains membres de la famille présents dans la salle d'audience ont fondu en larmes et se sont serrés les uns contre les autres à l'annonce du verdict. La dépouille de Mélina Fratolin a été retrouvée l'année dernière dans un marais situé dans une zone rurale de l'État de New York, partiellement recouverte par un arbre tombé avec un gros rocher posé sur la poitrine. L'autopsie avait établi que la cause du décès était la noyade. C'est ce qui complète vos actualités Arsenal Média. Passez une bonne journée sur nos ondes.
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0: Comment ça se passe chez vous dans votre début de matinée en ce mardi à matin 11 ou à 20-26? Salutations, vous autres, êtes présentement bien en mode de travail. On lâche pas, on lâche pas. Vous êtes présentement sur la route, soit pour vous rendre à votre travail ou encore toi qui es présentement en mode vacances pour te rendre à ta destination à vacances. Alors, la prudence est de mise pour toutes les autres qui sont peut-être en mode congé, en mode vacances, en mode relaxation au camping ou encore au chalet. Merci beaucoup de prendre votre belle dose de musique grâce au 95.7. Danny Côté qui est en poste jusqu'à midi pour t'offrir la plus grande variété musicale country. Météo maintenant pour le centre du Québec. Un beau mardi qui nous attend avec alternance de soleil de nuages avec 25, humide etc. 40. Quelques nuages attendus pour ce soir et cette nuit avec 15. Demain, une autre belle qui nous attend avec alternance de soleil de nuages avec 25, humide etc. 40. Une autre belle journée également qui nous attend jeudi avec alternance de soleil de nuages avec 24. On prévoit de la pluie intermittente pour vendredi avec 22, mais là, pèse pas sur le bouton panique. C'est bien sûr des prévisions à long terme, alors ça a bien le temps de changer d'ici à ce temps-là. Et je me retrouve présentement bien en direct du centre-ville de Plessisville, en direct du studio du Ranch chez Kim Ayane et ce matin. Bien, le mercure indique présentement 18. À venir tantôt aux environs de 7h45, eh bien, chronique voyage avec Simon Pelletier de Voyage, Simon Pelletier. Celle qui ouvre la 7e heure ici au 95.7, bien, elle aura sa propre poupée à son effigie dans quelques semaines avec en plus agrémenté de quelques kits qu'elle a portés au courant des dernières semaines lors de sa tournée avec Cloud Number 9 qui remporte un important succès. Elle adore le rose et le glitter. Place maintenant à Megan Maroney.

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poser avec « Puisqu'il faut » dans votre Country Club édition de ce mardi matin. Tellement content de vous savoir là, bien branché à l'une ou l'autre de nos quatre fréquences. Bientôt à 5 et aussi bien partout à présent sur la planète via notre site internet, le hitcountry.com. Encore, tu peux également nous écouter via les différentes applications qu'il existe sur le marché pour écouter votre station préférée Hit Country à travers la province. Alors, hier, on a appris cette triste nouvelle dans le domaine du showbiz country québécois. On a appris que cette grande dame de la chanson en country québécoise, Madame Mary King, nous a quittés, eh bien, hier à l'âge de 91 ans. C'est assez incroyable. Donc, elle a quand même derrière elle une importante carrière dans le domaine de la musique country western au Québec avec ses nombreux hits qu'elle laisse derrière elle. Alors, toutes nos pensées sont tournées également vers la famille entourant, bien sûr, cette grande dame qui nous a quittés hier, la grande Mary King, qui a bien sûr conquis beaucoup et beaucoup de cœur dans le domaine de la musique country western avec, entre autres, ses grands succès, comme entre autres celui-ci, Ma petite Carole.

Alors, je vous rappelle hier le décès de cette grande dame de la chanson country western au Québec, Mary King, qui nous a quittés à l'âge de 91 ans. Alors, toutes nos sympathies envers la famille entourant Madame Mary King. Voici maintenant de belles chansons remplies de soleil et de chaleur dans vos haut-parleurs dans cette super séquence qui met en vedette Low Cash avec Parmalee. Les deux groupes nous chantent Let the Country Music Play dans votre country club.

Cette chanson se retrouve sur leur quatrième album paru quand même en 2018. Ça fait quand même un certain temps de ça. Succès souvenir dans votre Country Club d'aujourd'hui avec un groupe marquant de la musique country américaine Florida Georgia Line avec Colorado. Et non, c'est pas la toune de Francis de Grand Pré là, qu'ils ont repris en version anglophone. Ben non. Alors, on sait qu'ils ont fait un retour surprise au CMFest au tout début du mois de juin. Et en plus, mais récemment, ils ont quand même changé l'image de leur site Internet et aussi l'image de leur page Facebook et de leur compte Instagram. Oh, d'après moi, on devrait avoir quelque chose peut-être de nouveau de leur part pour cet automne par un groupe marquant de la musique country américaine. Parce qu'on sait que maintenant, les deux comparses font également une carrière solo qui rapporte un important succès. Mais ils se sont réunis à notre grand bonheur au CMFest. Donc, peut-être une nouvelle collaboration entre eux pour cet automne. On va suivre le dossier pour vous autres, c'est sûr. The Hell You Are, voici maintenant Ashley Cook.

0: les plus grands noms, les plus grands hits country, ben c'est chez nous que vous les entendez. Alors c'est Morgan Wallen qui vient de nous chanter sa bombe de l'heure, Don't Wait, jusqu'à 9h. C'est votre Country Club édition de ce mardi. 2026 marque quand même le 20e anniversaire d'un album marquant sorti en mai 2006, qui était quand même numéro 1 en pendant 4 semaines au top 200 du Billboard Country, en parlant de l'album Taking the Long Way, mettant en vedette les Dixie Chicks. Vous rappelez-vous de ça en 2006, comment ça avait fait fureur dans votre cœur, trippeuse, trippeuse de bonne musique country. Bien, pour l'occasion, pour célébrer bien le 20e anniversaire de cet album marquant, parce qu'on sait que les filles ont changé de nom après les quelques années, on les appelle maintenant The Chicks, bien, ils vont faire une réédition spéciale dans quelques semaines, justement, de leur album 20e anniversaire Taking the Long Way, avec en plus une édition pour les collectionneurs de vinyle, parce qu'on sait que c'est présentement la grande tendance de l'heure, donc on garde la surprise quand exactement ça va sortir, mais du moins, tu peux réserver déjà ta copie dès maintenant en te rendant directement via leur site Internet. Donc voilà, ça va comprendre en plus des éditions bien, bien, bien spéciales en version live, des éditions inédites également de leur prestations sur différentes scènes américaines. Donc voilà pour les fans des Chicks. On va sortir une réédition 20e anniversaire de leur album marquant, Taking the Long Way. Alors, avis aux intéressés. On s'informe, on se jase, détails de la météo et au détour. Et là, vraiment, la cote dans votre cœur. Ella Langley chante Be Her.
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6: Bonjour, bon début de journée. Ici Claude Marquis, voici vos actualités. Le député d'Arthabasca, Alex Boissonneau, dénonce la fermeture temporaire du service d'accouchement de l'Hôtel-Dieu d'Arthabasca. Entre 12 et 20 femmes pourraient être touchées cette semaine et devront être dirigées vers Trois-Rivières ou Drummondville pour accoucher. Le député estime que cette situation pose un risque pour la sécurité des futures mères et de leurs enfants et réclame notamment un plan à long terme pour attirer et retenir le personnel spécialisé dans la région. Une nouvelle clinique médicale privée ouvrira ses portes à Victoriaville à l'automne. Il s'agira de la première clinique du réseau Solène Integra qui sera copropriété de deux infirmières cliniciennes de la région, Marjorie Poisson et Lisa Touga. La clinique offrira notamment des consultations infirmières, des services de santé voyage et des soins en santé de la femme. Elle sera située sur la rue Laurier-Est, devant l'Hôtel-Dieu d'Arthabasca, et doit accueillir ses premiers patients le 14 septembre. L'emploi a légèrement augmenté dans le centre du Québec en juillet après plusieurs mois de recul. La région comptait 124 700 travailleurs actifs, soit 1 400 de plus qu'en juin. Le portrait demeure toutefois moins favorable qu'il y a un an, avec 14 500 travailleurs de moins. Le taux de chômage a pour sa part légèrement diminué, passant de 4,4 à 4,3. Et la 23e édition de la foire Bière, Bouffe et Culture de Princeville s'entame aujourd'hui pour se poursuivre jusqu'à dimanche. La programmation musicale met notamment en vedette Fred's vendredi et Jay Scott et son Garage Band samedi soir. C'est ce qui complète vos informations. 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
0: Météo. Un beau mardi qui nous attend avec alternance de soleil de nuages avec 25 humides, etc. Et quelques nuages pour ce soir et cette nuit avec 15. Demain, alternance de soleil de nuages avec 25 humides, etc. Et même scénario à météo pour ce jeudi.
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Cette chanson se retrouve sur son plus récent album lancé en avril, Dandelion. Le hit, c'est B.E.R., l'interprète Ella Langley, à surveiller en plus. Dans 48 heures, ce sera lancé dans toutes les bons dépanneurs et même kiosques à boissons à travers les États-Unis. La bière Dandelion Honey Gulch, en collaboration avec la marque de bière Chaîneuse, pour mettre au monde une bière à l'effigie de Ella Langley, qui, d'après moi, va faire sensation partout à travers les États-Unis. Voici une chanteuse canadienne qui nous a offert à la fin du mois de juillet un plus récent album, Little Miss Twain, classique de cette grande dame de la chanson country canadienne, I'm Gonna Get You Good. Voici Shania Twain. Let's go.

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1: Jusqu'à Navarre, c'est votre Country Club, la plus belle des radios été country. Même si on est en plein cœur de votre été, en plein cœur de vos vacances, on commence déjà à planifier des fois vos vacances pour les prochaines semaines, les prochains mois, même les prochaines années. Et là, tu te dis, oh, moi, j'aime ça en plus, les concours. Oh, oh, oh, soyez bien sûr à l'affût. Chronique voyage ce matin avec Simon Pelletier. Bon matin, Simon.
2: Salut, Denis, ça va bien?
1: Ben oui, très, très bien. Et toi?
2: Ben oui.
1: Hey, tantôt, on parlait d'ouverture là, d'un concours. Il y a un giga concours qui est en place, c'est chez vous. Là, parle-moi de tout ça.
2: Ah, exact, exact. Vraiment, c'est le plus gros concours de l'année qui vient de commencer la semaine dernière. Alors, je vous explique. Je reprends la formule de la plus grosse promo que j'avais fait l'année passée. On y va avec ça.

0: Plus vous réservez tôt dans cette période-là, plus vous avez de chances de devenir finaliste parce que vous avez une chance à chaque semaine jusqu'à la fin.
1: Ah, ça, c'est le fun!
0: Ça, c'est intéressant là-dessus. Donc, en gros, là, le jeudi soir, 18h30, je fais un live sur ma page Facebook, Simon Agent de Voyage, comme j'ai fait la semaine passée, et j'appelle le finaliste de la semaine en live, comme ça.
1: Ah.
0: Ah, ben, vous allez voir des réactions, des fois, en hot. Il y en a qui n'en croient pas les oreilles. Il y en a qui sont tout énervés, ça crie au téléphone. Non, c'est vraiment hot. Mais la personne a comme job vraiment très ingrate d'éliminer un des merveilleux voyages que je vais vous parler là. Mais déjà en partant du fait que je l'appelle, qu'il soit finaliste, il va gagner le stationnement pour sa semaine au complet pour le voyage qu'il a acheté. Fait que déjà là, c'est une bonne dépense. Ceux-là qui partent de Montréal, là, c'est 250-300 piastres de sauvé direct là.
1: Wow! Et là, parle-moi un peu des destinations qu'on va éliminer de semaine en semaine.
0: OK, on y va. Je vais y aller quand même assez rapide parce qu'il y en a 27, mais
1: ouais,
0: vous allez voir,
1: ça.
0: C'est vraiment tout très hot. Donc, premièrement, une semaine au X-Carrette Arte de Riviera Maya, un 5 étoiles adulte seulement, magnifique. Une semaine au nouveau Moon Palace de Punta Cana, 5 étoiles, qui vient d'ouvrir cette année. Donc, les hôtels Palace, c'est vraiment une coche au-dessus du reste. Une semaine en tout inclus à Palma de Majorca en Espagne. Donc ça,
1: wow.
0: C'est wow, là.
1: Ben oui.
0: Une semaine en tout inclus au Planet Hollywood Costa Rica, un hôtel que j'ai hâte d'aller voir. Ça fait des années que j'y pense. Un 8 nuits en tout inclus au Kineta Beach Resort en Grèce.
1: Oh!
0: Et le tout inclus ensemble, vraiment, vraiment beau. Une semaine en tout inclus à Agadir au Maroc. Ça, c'est bien aussi.
1: Ben oui.
0: Celui-là, tu vas l'aimer. Un 10 jours pour Nashville et Las Vegas en vol et hôtel.
1: Oh, moi, ouais, ça m'intéresse, ça, Simon.
0: Hey, 5 jours aux deux places, là, c'est intéressant, ça, là.
1: Ben oui.
0: Une semaine en tout inclus au Rio Zanzibar en Tanzanie.
1: Oh!
0: Ensuite de ça, un circuit en Tunisie, un circuit au Pérou, un circuit au Brésil, un circuit safari en Afrique. Ça, c'est des circuits qui sont accompagnés, guidés.
1: Wow!
0: Une croisière en Australie. Une croisière sur le bateau Virgin en chambre Rockstar. Ça peut te donner une idée, là.
1: C'est
0: deux seulement. Et Rockstar, c'est un service incroyable. La chambre est plus grande avec une ambiance et tout. C'est vraiment wow. Après ça, une croisière au Japon.
1: Oh!
0: Un séjour d'une semaine aux îles Fidji.
1: Wow!
0: Un séjour d'une semaine au Rio Maldives avec une chambre sur pilotis.
1: Hein? Wow!
0: Et celui-là, il a été éliminé l'année passée, à peu près 4 semaines avant la fin du concours. Le monde n'en revenait pas qu'il soit parti.
1: Ah ben, c'est capoté, là!
0: Oui. Après ça, un circuit en Inde, une croisière en Alaska en cabine balcon avec les excursions d'inclus.
1: Wow!
0: Un circuit en Italie, une croisière en Grèce en tout inclus, un circuit sur terre en Grèce, une croisière fluviale de 10 à 14 jours, un circuit aux îles Galapagos et en Équateur. Ça, c'est incroyable.
1: Ben oui.
0: Un circuit au Japon en train.
1: Wow!
0: En passant, le train ne part pas de Montréal.
1: Ouais, je comprends bien.
0: Avec un circuit 14 jours à Bali et les environs.
1: Wow! Ben...
0: Et finalement, un 10 nuits à Honolulu en vol, hôtel, voiture.
1: Hey, c'est capoté.
0: Écoutez, même moi, personnellement, là, je suis finaliste cette semaine, là, je ne sais pas lequel enlever.
1: Ben, c'est ça, c'est dur à choisir!
0: Donc c'est vraiment ça, c'est un concours incroyable avec des destinations de rêve. Donc, c'est très simple. Faites juste réserver votre voyage, n'importe quel voyage que vous allez réserver, du 1er août au 28 janvier, 17h. Vous êtes automatiquement dans le tirage, puis vous avez juste à suivre ça. C'est hyper excitant.
1: Bien, je comprends. Donc, on invite les gens à te suivre chaque jeudi 18h30 sur ta page Facebook.
0: C'est ça, Simon, agent de voyage, on est ouvert de 8h à 22h, 7 jours sur 7, tous les jours de l'année pour vous aider.

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0: Est-ce que vous la suivez sur les réseaux sociaux? La réponse est oui. Elle en fait-tu des vidéos jour après jour? Elle aime ça s'amuser avec les réseaux sociaux comme c'est présentement la grande tendance de l'heure. Elle a une crowd assez incroyable de jeunes filles qui la suivent de spectacle en spectacle à travers la province. Et c'était tellement beau de les entendre chanter lorsqu'elle tourne des vidéos à chacune de ses prestations. Alors, Ariane Simard est qu'à chanter à traverser les saisons. On se dirige déjà vers la conclusion de la portion 7 à 8 de votre mardi. Certains vont dire, ben voyons donc pas déjà, on approche 8 heures. Ben oui! Alors, il nous chante Le Bon Choix. C'est parce que t'as fait le bon choix de la bonne fréquence. Voici Gabriel Fredette.
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0: Juste avant qu'on s'informe, je veux juste vous jaser de Annie Brocoli qui a été récompensée dans un festival d'humour ici au Québec. Là, tu te dis, hein? Annie Brocoli est maintenant devenue humoriste. Ben, le temps d'un concert, donc, lui avait donné carte blanche le 31 juillet dernier au parc Georges V à Québec pour, bien sûr, un spectacle nostalgique dans le cadre de Juste pour rire Québec. Donc, elle a bien sûr recampé à son grand bonheur, également au bonheur de plusieurs personnes, son personnage de Germaine la grenouille végétarienne. Ah, vous rappelez-vous de ça? Donc, elle a décroché le prix coup de cœur du festival Juste pour rire Québec pour sa performance dans ce personnage assez incroyable. Merci. Donc, voilà. Elle en revenait pas elle-même d'avoir reçu le prix coup de cœur pour le festival Juste pour rire Québec pour, bien sûr, Annie Brocoli pour son rôle de Germaine, la grenouille végétarienne. Un bel honneur grandement mérité pour Annie Brocoli. Coup d'œil à l'information dans un instant.
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8: Bon mardi, c'est Louis-Philippe Arnoirel. Ottawa nomme un ancien banquier d'affaires et fonctionnaire proche du premier ministre Mark Carney à la tête du conseil d'administration de Maison Canada. Evan Siddall a occupé le poste de président-directeur général de la Société canadienne d'hypothèques et de logements de fin 2013 à 2021. Monsieur Siddall était jusqu'à récemment vice-président de Bebo Marché des Capitaux. Le nouveau président a également occupé pendant plusieurs années le poste de conseiller spécial de Mark Carney lorsque celui-ci était gouverneur de la Banque du Canada. Les libéraux ont lancé Maison Canada il y a près d'un an. L'agence est toutefois devenue en juin une société d'État qui doit être dirigée par un conseil d'administration indépendant. Un jeune conducteur a perdu la vie hier en fin d'après-midi après avoir percuté un camion lourd à Sainte-Martine en Montérégie. La collision est survenue vers 16 heures sur la route 138, aussi connue sous le nom de boulevard Saint-Jean-Baptiste. Selon les premières informations, le véhicule aurait dévié de sa voie dans une courbe avant d'entrer en collision avec le camion lourd qui arrivait en sens inverse. Le camion a ensuite percuté une résidence. Le décès du jeune homme dans le véhicule a été constaté sur place, alors que l'autre conducteur et le seul occupant de la résidence n'ont pas été blessés. Et pour terminer, au judiciaire, un jury de l'État de New York a déclaré hier un homme de 46 ans coupable de meurtre au deuxième degré dans la mort de sa fille montréalaise de 9 ans. Luciano Fratolin a également été reconnu coupable d'avoir dissimulé le corps de sa fille. Certains membres de la famille présents dans la salle d'audience ont fondu en larmes et se sont serrés les uns contre les autres à l'annonce du verdict. La dépouille de Mélina Fratolin a été retrouvée l'année dernière dans un marais situé dans une zone rurale de l'État de New York, partiellement recouverte par un arbre tombé avec un gros rocher posé sur la poitrine. L'autopsie avait établi que la cause du décès était la noyade. C'est ce qui complète vos actualités Arsenal Média. Passez une bonne journée sur nos ondes.
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0: Comment ça se passe dans votre matinée de ce mardi à matin? Je vous dis souvent que le temps passe vite. Justement, une autre belle preuve, troisième heure de votre Country Club en ce 11 août 2026. Salutations à vous autres qui êtes présentement bien en mode travail. Vous êtes présentement sur la route encore en mode vacances. Profitez-en au max en prenant votre belle dose de musique country. Danny Côté qui est en poste jusqu'à midi. Jusqu'à l'arrivée de Jeff Routier qui va animer votre heure de lunch entre midi et 13h pour le lunch 100% Québec. D'ici à 9h, je vais vous jaser entre autres de Kenny Chess, Chase Matthews, Russell Dickerson. Météo maintenant pour le centre du Québec, un beau mardi qui nous attend avec alternance de soleil de nuages avec 25 humidex 70. Quelques nuages attendus pour ce soir et cette nuit avec 15. Demain, alternance de soleil de nuages avec 25 humidex 70. Même scénario météo attendu pour jeudi avec 24 et on attend de la pluie intermittente pour vendredi avec 22. Mais là, ne pèse pas sur le bouton panique pour la pluie vendredi. Hey, on est juste mardi, ça a bien le temps de changer d'heure en heure et de jour en jour. Et je me retrouve en direct du centre-ville de Plessisville, en direct du studio du Range Kimayan. Et ce matin, le mercure indique présentement 19 degrés. Voici la demande spéciale d'un fidèle auditeur du 95.7 à Drummondville, Kevin Saint-Arnaud, qui souhaite entendre une toune de son chanteur préféré qu'il a eu la chance de voir en plus performer la fin de semaine passée à Ottawa. Est-ce que vous y étiez? Donc voici le choix de Kevin qui souhaite entendre « Sounds Like the Radio » avec Zach Top au 95.7.

vous apprendre rien en vous disant que c'est un nostalgique de la décennie 90 dans le domaine de la musique country. Tu vas dire, ben non, Danny, ça s'entend très, très bien dans son influence musicale. Tout à fait vrai. Alors, Zach tape et qu'a chanté Sounds Like the Radio. Et aujourd'hui, en ce 11 août, bon anniversaire à Michel Blanchette, aussi à France Caron et Francis Lachance, auquel c'est leur anniversaire. Et vous tous et toutes également, auquel c'est votre anniversaire. Bien, bonne fête et profitez-en pour vous laisser gâter. Voici maintenant le chum à Still a Lefty. Wish You Were Hell, c'est son hit. Voici Vincent Mason.

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0: chose.
1: C'est le phénomène Harpin-Lépine. Là, vous voulez comprendre c'est quoi le phénomène Harpin-Lépine? Rendez-vous à l'Assaut en fin de semaine. Performance attendue de la part de Harpin-Lépine. Ben, ça va se faire samedi après-midi aussi. Mais si vous le manquez, il va être de passage également au Festival Western de Saint-Tite le jeudi 17 septembre à 19h sur la scène à La Forge pour un concert 100% gratuit. Parce que ça sème quand même un peu d'interrogation en entourant, bien sûr, la crowd qui suit de spectacle en spectacle. Harpin-Lépine, tu dis, c'est un phénomène qui vient d'où? De Saint-Félix-de-Valois. Et pourquoi qu'on l'aime tant? Ben, on veut comprendre le tout. Il y a plusieurs gens qu'il faut se rendre là-bas, soit à l'Assaut, encore à Saint-Tite, au courant des prochaines semaines pour comprendre le phénomène Harpin-Lépine. Hey, ce matin, je vous parle entre autres de Russell Dickerson qui était en concert le week-end passé en Ohio. Et là, ben, pendant qu'il performait sur scène, il n'a pas remarqué que la scène se terminait au bout de ses pieds. Donc, il a mis un pas en avant pour dire, ah, ben, je vais continuer ma performance sur scène en avant davantage sur la scène. Et malheureusement, il a perdu pied, tombé, boum, en bas de la scène. Il a chanté comme si de rien n'était. Il est vraiment un très, très pro, Russell Dickerson. Il n'a pas été blessé durant sa chute en bas de la scène en Ohio en fin de semaine passée. Pour notre cher Russell Dickerson, qui se porte à merveille et qui est toujours en pleine tournée partout à travers les États-Unis. Le prochain artiste à chanter va faire un détour par la place Belle de Laval, eh bien le 24 septembre prochain. Ça va venir vite, ça. Le mois de septembre, allez nous chanter Cowgirl. Voici maintenant Chabosé à Hit Country.

Un gros week-end de spectacles devant eux pour la prochaine fin de semaine. Ils vont se produire, eh bien, samedi soir, 21h à Sainte-Séraphine, au centre du Québec, pour se produire au tir de camion, au tir de tracteur qui aura lieu, bien, samedi après-midi. Aussi, bien, performance attendue le lendemain du côté de l'Assaut Montréal pour le Blue Ridge Band qui viennent de nous chanter Chasing Sunset, version en francophone. Elle a fait sensation également le week-end passé lors de son passage à Cigale, à Québec. Nous chante son premier hit en carrière, Austin. Voici Dasha.

Ne pas manquer tantôt sur votre heure de lunch, bien le top 3 francophone présenté dans le lunch 100% Québec proposé par mon collègue Jeff Routier. Alors c'est un rendez-vous à ne pas manquer. Elle sera de passage, et bien ce soir du côté de Princeville, voici Sandrine Hébert.

0: Quelques minutes nous séparent de 8h30. On est ensemble jusqu'à midi. Alors, je vous jase maintenant du chanteur américain qui a vraiment la cote ces temps-ci, Chase Matthews, qu'on peut entendre ici à It's a Country, avec entre autres Darlin. Ben, lui, son rêve de jeune garçon, c'était un jour de devenir propriétaire d'un ranch. Né en plein cœur de la Pennsylvanie, il ne connaissait pas ça vraiment, la terre, la campagne, mais lui, c'était son rêve. Donc, vous savez qu'il est présentement en grande tournée américaine qui remporte un succès fou. Donc, il cumule beaucoup et beaucoup de sous dans son compte en banque. Il a trouvé quand même un bon montant d'argent pour se procurer maintenant un ranch. Il est vraiment content de ça, mais là, il doit prendre les soubresauts. Entre autres, c'est quoi cultiver la terre, faire la pelouse, faire les foins, s'occuper d'animaux également. Il ne connaissait pas ça avant, il y a quelques semaines. Alors voilà, tout un nouveau défi pour tant qu'homme, nouvellement arrivé en campagne, propriétaire d'un nouveau ranch, en parlant de Chase Matthews. On s'informe, on se jase des détails de la météo et au détour. Aïe, aïe, aïe, la sensation de l'art dans le domaine de la musique country américaine ces temps-ci. Grosse compétitrice à Ella Langley. Elle nous chantera son méga hit Boston. Stella Lafferty s'en vient au détour.
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7: Bonjour, bon début de journée. Ici Claude Marquis, voici vos actualités. Le député d'Arthabasca, Alex Boissonneau, dénonce la fermeture temporaire du service d'accouchement de l'Hôtel-Dieu d'Arthabasca. Entre 12 et 20 femmes pourraient être touchées cette semaine et devront être dirigées vers Trois-Rivières ou Drummondville pour accoucher. Le député estime que cette situation pose un risque pour la sécurité des futures mères et de leurs enfants et réclame notamment un plan à long terme pour attirer et retenir le personnel spécialisé dans la région. Une nouvelle clinique médicale privée ouvrira ses portes à Victoriaville à l'automne. Il s'agira de la première clinique du réseau Solène Integra qui sera copropriété de deux infirmières cliniciennes de la région, Marjorie Poisson et Lisa Touga. La clinique offrira notamment des consultations infirmières, des services de santé voyage et des soins en santé de la femme. Elle sera située sur la rue Laurier-Est, devant l'Hôtel-Dieu d'Arthabasca et doit accueillir ses premiers patients le 14 septembre. L'emploi a légèrement augmenté dans le centre du Québec en juillet après plusieurs mois de recul. La région comptait 124 700 travailleurs actifs, soit 1 400 de plus qu'en juin. Le portrait demeure toutefois moins favorable qu'il y a un an, avec 14 500 travailleurs de moins. Le taux de chômage a pour sa part légèrement diminué, passant de 4,4 à 4,3. Et la 23e édition de la foire Bière, Bouffe et Culture de Princeville s'entame aujourd'hui pour se poursuivre jusqu'à dimanche. La programmation musicale met notamment en vedette Fred's vendredi et Jay Scott et son Garage Band samedi soir. C'est ce qui complète vos informations. 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
0: Aujourd'hui, bien, c'est alternance de soleil de nuages au centre du Québec avec 25, humide excès 40. Quelques nuages pour ce soir et cette nuit avec 15. Demain, alternance de soleil de nuages avec 25, humide excès 30. Et même scénario à météo pour ce jeudi.
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Chanteurs et chanteuses qui vont se, bien sûr se reléguer sur l'une des quatre scènes qu'on retrouve au parc Jean Drapeau pour l'assaut à Montréal présenté justement samedi et dimanche. Et le prochain à chanter, mes amis, va se produire justement à l'assaut. Performance attendue samedi soir. Avez-vous hâte de le voir? Il y a beaucoup, beaucoup de fans québécois qui l'attendent avec impatience. World Change Me, c'est son hit. Voici Max McNown.

0: Mais si jamais tu peux pas le voir performer sur la scène L'Assaut, bien samedi soir, c'est pas grave, ne panique pas. Il sera également de passage au Québec de nouveau en septembre, alors qu'il va se produire sur la scène Le Champ le vendredi 11 septembre, la 58e édition du Festival Western de Saint-Tite. Ah, soupir de soulagement pour beaucoup de fans qui adorent Max McNown avec World Change Me. Avez-vous hâte au 25 septembre prochain? Tu dis, ben, qu'est-ce qu'il va y avoir le 25 septembre? Sortie du 21e album de Kenny Chesney. Oh, oh, oh, ça s'en vient vite, ça aussi, le temps. Le 25 septembre. Et là-dessus, on va retrouver en plus un duo avec la sensation de l'heure également, Megan Maroney. Ben oui, Kenny Chesney et Megan Maroney. Alors, ils vont chanter là-dessus, I Just Got Word. Alors, voilà, on a bien hâte d'entendre le tout à compter du 25 septembre prochain. Collaboration entre Kenny et bien sûr, Megan. On s'en fait pas. C'est ce qui nous chante Justin Roy, Gabriel Fredette et King Melrose.
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toi qui est présentement bien en mode vacances, tu te dis hey, qu'est-ce qu'on pourrait bien voir comme un show à 100% gratuit? Ben, j'ai trouvé la solution pour toi, un détour par la région de l'Estrie à Farnham, parce que ce soir, on vous propose un show 100% gratuit, mettant en vedette Gab Forêt qui vient tout juste de chanter avec Toujours Mieux en solo. Pour conclure votre Country Club, voici maintenant la musique de Melissa Wimmer.

0: Ça va faire un an le mois prochain qu'elle nous a offert son plus récent album. Ça passe vite dans le temps. Melissa Wimek a chanté un parti pour Veille et tard pour conclure votre Country Club édition de ce mardi. Ça passe encore une fois tellement, tellement vite en bonne compagnie. Mais c'est pas terminé pour moi côté animation. Ben non, on passe l'avant-midi ensemble. Oui, oui, oui. Pour la première portion de Hit et Country au travail qui débute dans quelques instants. Avec quoi? Avec une heure de musique sans interruption. Restez bien branchés.
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0: Quoi de mieux que de commencer votre avant-midi en vous offrant une heure de musique sans pub au courant de laquelle vous aurez la chance d'entre autres du Ella Langley, également du Taylor Swift, du Matt Lang, également Chris Jensen, Francis de Grandpré, Phil G. Smith, également aussi en réserve musicale Kate Urban avec un de ses plus récents succès Straight Line. Et vous savez qu'en juin dernier, bien Kate Urban nous a proposé un album de reprise incluant une seule chanson originale qui est présentement en vente sur toutes les bonnes plateformes. Et on commence tout en douceur la 9e heure pour Hit Country au travail avec Danny Côté. Voici Chevy Silverado avec Billy Zimmerman.
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Au courant des dernières semaines, avez-vous fait un détour par le cinéma pour aller voir, bien sûr, Histoire de jouer 5 qui continue, bien sûr, à accumuler beaucoup et beaucoup de sous au box-office mondial. C'est assez incroyable. Alors, avis à tous les fans, on peut entendre également cette chanson-là dans le film de Histoire de jouer. Alors, Taylor Swift qui a chanté « I know it, I know you are it » de l'heure pour « It » et « Country » au travail. Le prochain artiste a chanté « Mes amis ». Ben, il a fait sensation à Saint-Jean-sur-Richelieu samedi soir avec, entre autres, amenant avec lui sur scène la jeune danseuse Miss IA qui a fait sensation en dansant justement sur cette chanson-là. She stole my track. Voici Matt Lang.

On vous offre la meilleure musique country 24 heures sur 24, 7 jours sur 7, bien branchée à l'une ou l'autre de nos quatre fréquences. Encore, tu nous écoutes partout via le web, via notre site internet, le hitcountry.com. Brett Kessel qui a chanté Let Your Horses Run. Et en parlant justement de Brett Kessel, il va faire un détour par le Québec. Performance attendue, bien, ce samedi, au show de la rentrée de Acton Vale en Montérégie. Alors, avis à tous les fans de Brett Kessel. De son plus récent album, Dandelion, voici sa bombe. B.E.R. interprété par qui? Interprété par Ella Langley, que voici.

La chance de l'entendre chanter en duo avec Kenny Chesney sur son prochain album qui sera lancé à compter du 25 septembre prochain. Ça va être un duo qui va faire sensation, d'après moi, dans votre cœur de tripeux et tripeuse de bonne musique country. Donc, Megan Maroney qui a chanté son hit de leur Beautiful Thing et à surveiller au courant des prochaines semaines. Eh bien, elle va lancer officiellement en plus dans tous les bons magasins de jouets sa poupée à son effigie, incluant avec plusieurs kits qu'elle a portés au courant des dernières semaines lors de sa présence sur différentes scènes américaines pour son grand spectacle Cloud No. 9 qui remporte un important succès. Fix a Drink, voici maintenant Chris Jansen.

adore pas mal les tatous également. Il adore se mettre en chest à chacune de ses prestations sur une scène. Cameron Whitcombs avec Kingdom of Fear en hit dollar pour It Country au travail. Je vous rappelle qu'on est ensemble jusqu'à midi. Et jusqu'à 10, on vous réserve une heure de musique sans interruption. Ça valait la peine? Mais oui, ça vaut la peine de nous avoir choisi. Voici maintenant Phil G. Smith à It Country au travail.

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7: Bonjour, ici Claude Marquis, voici vos actualités. La ville de Victoriaville prévoit investir plus de 46 millions de dollars dans ses infrastructures en 2027, dont 7,3 millions seront consacrés au pavage des rues et à la réfection des trottoirs. Le plan quinquennal d'immobilisation de la ville prévoit des investissements totaux de près de 249 millions de dollars d'ici 2031. Des travaux sont notamment prévus sur les réseaux d'aqueducs et d'égouts, ainsi que dans les usines de traitement de l'eau et des eaux usées. Et un premier cas de rage du raton laveur a été confirmé au centre du Québec. Le raton a été récupéré à Saint-Eugène-de-Grantham, dans la MRC de Drummond. Québec rappelle de ne pas déplacer les ratons laveurs, moufettes, renards ou coyotes dans la région et de signaler les animaux au comportement anormal. La population doit aussi éviter tout contact avec ces animaux et s'assurer que ses propres animaux domestiques sont vaccinés contre la rage. C'est ce qui complète vos informations. 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
14: 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Je te réserve dans un instant le hit de l'heure de Jason Aldean, Don't Tell On Me, mais pour l'instant, In Love By Now, voici Riley Green à Hit Country.

était présentement en convalescence, il a le temps de penser à toutes sortes de choses. Il a fait un important post au courant de la fin de semaine en parlant d'un outil maintenant qui prend de plus en plus de place dans notre quotidien, l'intelligence artificielle. Hein? Que ce soit dans votre travail ou encore dans le niveau de la musique également qui prend de plus en plus de place, l'IA. Donc, il a fait un important post qui a fait beaucoup, beaucoup réagir de beaucoup de gens en fin de semaine sur ses réseaux sociaux en parlant de Gis Mongeon qui a chanté, bien sûr, une autre raison de boire pour Hit the Country au travail en ce mardi. Highways, place maintenant à la musique de Fred Dionne.

0: Ça commence officiellement aujourd'hui en place jusqu'à ce dimanche du côté de Princeville, la foire bière, bouffe et culture, auquel bien sûr la bouffe, la bière, également la culture sera en vedette, avec entre autres ce soir Nicole Dumont, Sandrine Hébert, Mario Paquette, demain soir le beau son René Turgeon pour des shows 100% gratuits. La mousse ne va manquer côté spectacle country, ne va manquer lendemain de veille, vendredi soir à compter de 22h30, il y a plein de kiosques et food truck également sur place. Pour en savoir davantage, je visite leur site internet foirebbc.ca. Drinking Class, voici maintenant Lee Bryce.
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Et la Côte tournant davantage beaucoup maintenant rock, on pourrait l'appeler la country rock girl de la relève. Oh, c'est moi qui invente ça aujourd'hui. Megan Lebel qui a chanté Roméo et à surveiller en plus prochainement, bien Megan va nous proposer une toute nouvelle chanson. Elle nous proposera le 25 septembre un nouvel album. Voici Carry On avec Ken et Chesney.

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0: Il a fait sensation la fin de semaine passée lors de son passage à Saint-Jean-sur-Richelieu. Eh bien, le Stéphane de Survivor Québec a un nom d'artiste. On l'appelle Orange Lessa, qui est arrivé sur scène avec classe moyenne, justement en bobette blanche avec ses bottes de cow-boy rouge. Oh, yaya, les cellulaires se sont fait aller et pas à peu près. Ça circule pas mal sur les réseaux sociaux, justement, sa performance avec classe moyenne pour Orange Lessa, qui ont chanté justement ensemble. Je suis en vacances. C'est toi qui es présentement en vacances. Merci beaucoup de nous avoir choisi. On se jase détails de la météo et au détour Talonin cette semaine avec Yves Missaines.
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0: Météo. Aujourd'hui, c'est alternance de soleil et de nuages avec 25 humides excellentes et quelques nuages pour ce soir et cette nuit avec 15. Demain, une autre belle journée qui nous attend avec alternance de soleil et de nuages avec 25 humides excellentes et même scénario météo pour jeudi.
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Surveillez mes amis à compter du 27 août prochain qui va nous proposer une toute nouvelle chanson qui a pour titre sur la même page. Une chanteuse qui a vraiment la cote et qui n'arrête jamais de week-end en week-end. Elle sera de passage, bien, je vous rappelle, ce soir du côté de Princeville. Alors, Sandrine qui a chanté Garde-fou. Bon mardi pour It Concho Travail. Alors, Danny Côté qui est en poste jusqu'à l'arrivée de Jeff Routier entre midi et 13h pour animer le lunch 100% Québec. Voici maintenant un duo de feu qui met en vedette Nate Smith avec Tyler Bird, After Midnight. 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

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Il va s'en vendre de la bière pas mal en fin de semaine au parc Jean Drapeau pour la présentation de l'édition numéro 5 de l'Assaut Montréal, avec entre autres comme deux grandes têtes d'affiches qui sont attendues côté performance sur les deux grandes scènes, entre autres samedi soir la présence de Thomas Huette et dimanche soir Mumford & Sons, autant d'artistes québécois, canadiens aussi, américains sont de passage sur les quatre scènes en relais tous les jours, les samedis et dimanches pour l'Assaut numéro 5. Il y a plusieurs également gagnants-gagnantes de Hit & Country qui sont présents pour la fin de semaine pour l'Assaut à Montréal. Voici maintenant JF Posey.

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1: Toi qui es présentement en mode vacances ou encore tu dis, hey, qu'est-ce qu'on pourrait bien faire pour le week-end prochain côté activité? Et il y a tellement de choix qui s'offrent à nous autres partout à travers la province. Dans toute catégorie musicale confondue, il y a des festivals de rock, des festivals de country, des festivals de jazz également, des festivals rhythm and blues. Il y en a pour tous les goûts et pour tous les âges. Et également, tu te dis, ben, tu cherches peut-être même une idée de sortie peut-être dans un restaurant de la région à moindre coût parce qu'on sait que t'es allé au resto, ça coûte davantage beaucoup plus cher avec l'inflation. 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Coup d'œil à l'information pour commencer tout en douceur, mes amis, la 11e heure pour Hit Country au travail. Tiré de son plus récent album, The Way I Am, elle nous chante Be By You. En parlant de qui? En parlant de l'outcome, ce qui vous attend au détour.
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5: Bonjour, ici Claude Marquis. Voici vos actualités. La ville de Victoriaville prévoit investir plus de 46 millions de dollars dans ses infrastructures en 2027, dont 7,3 millions seront consacrés au pavage des rues et à la réfection des trottoirs. Le plan quinquennal d'immobilisation de la ville prévoit des investissements totaux de près de 249 millions de dollars d'ici 2031. Des travaux sont notamment prévus sur les réseaux d'aqueducs et d'égouts, ainsi que dans les usines de traitement de l'eau et des eaux usées. Et un premier cas de rage du raton laveur a été confirmé au centre du Québec. Le raton a été récupéré à Saint-Eugène-de-Grantham, dans la MRC de Drummond. Québec rappelle de ne pas déplacer les ratons laveurs, moufettes, renards ou coyotes dans la région et de signaler les animaux au comportement anormal. La population doit aussi éviter tout contact avec ces animaux et s'assurer que ses propres animaux domestiques sont vaccinés contre la rage. C'est ce qui complète vos informations. 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

Jusqu'à midi, c'est la première portion de Hit Country au travail avec Vince Lemire qui nous a chanté à la bonne place. Et on lève notre chapeau de cowboy cet avant-midi au chanteur Jackson Dean qui nous prépare un nouvel album pour le mois prochain. Parce qu'en courant de la dernière fin de semaine, eh bien, Jackson Dean a dit oui pour la vie avec sa conjointe Shannon Miskell dans un site paradisiaque en plein cœur des montagnes. Pour voir de belles photos, allez faire votre fouine sur ses réseaux sociaux. Donc, nouvellement marié, bravo à Jackson Dean et sa conjointe Shannon Miskell. Elle nous chante Boston, Stella Lefty maintenant. 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

sont de passage 18 et 19 août prochain en chapitre duo en parlant des deux frères qui viennent de chanter un de leurs grands succès en carrière, Nirvana. Alors c'est Eric et Sonny Akawet qui étaient en vedette. Tiré de son plus récent album, Ailleurs par où, en mois de mai dernier, une chante Chabay, voici Laurent Saint-Martin.

0: 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On se jase des détails de la météo dans un instant.
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0: Météo. Alternance de soleil et de nuages aujourd'hui au centre du Québec avec 25, humidex 30 et quelques nuages pour ce soir et cette nuit avec 15. Demain, alternance de soleil et de nuages avec 25, humidex 30 et même scénario météo attendu pour ce jeudi.
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Ça s'en vient vite, ça, le mois prochain, qui va nous proposer son quatrième album en carrière, la très énergique Sarah Dufour, et qui vient de nous chanter « Je suis mêlé ». Ben non, moi, je suis pas mêlé, là. Je me retrouve à la bonne fréquence pour vous offrir jusqu'à midi la plus grande variété musicale dans le domaine de la musique country. Les Rotsouamp chantent dès maintenant dans le Cabanon.

0: d'ébène franco-ontarien Les Rot Swamp avec Dans le cabanon. Et vendredi dernier, Coetzel a sorti une nouvelle chanson, nouvelle collaboration avec entre autres la chanteuse Ella Langley. Et jusqu'à maintenant, boum, ça grimpe vite au top 10 comme étant les chansons les plus téléchargées présentement sur les différentes plateformes de vente de musique. Avec leur hit Jaded, c'est tellement prometteur et tellement accrocheur. Tu te dis, hein, je l'ai pas entendu encore, mais qu'est-ce que t'attends? Va porter l'oreille à tout ça sur Jaded, le nouveau duo de Coetzel et de Ella Langley. Voici Carbicant avec justement Coetzel.
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0: pour une fois.
1: On a la chance de voir performer sur scène Jonathan Aude avec son groupe Boys Band Story, auquel on rend hommage aux Boys Band de l'époque qui ont rapporté un important succès. Donc, il nous a proposé en début d'été bien son premier hit francophone suite, bien sûr, aux recommandations de sa coach de l'émission La Voix, Roxane Bruno. Donc, Jonathan Aude qui a chanté Ça ira. Il nous prépare en plus une autre belle chanson pour cet automne dans la même ligne musicale que celle-ci au courant des prochains mois. Donc, on va sur, bien sûr, ça avec impatience pour les fans de Jonathan Aude. Je te pointe la porte d'un doigt d'honneur. Voici maintenant Chloé Leclerc à Hit Country.

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1: Toute bonne chose à une fin, déjà rendue à la conclusion de la première portion de Hit Country au travail. C'est pas terminé. Chez nous, la musique, ben non, au contraire, dans un instant, on vous propose le lunch 100% Québec avec Jeff Woutier. Par la suite, entre 14h et 17h, la deuxième portion de Hit Country au travail avec Sylvain Caron. Et commencez votre début de soirée de belle façon avec l'ami Paul Chapman aujourd'hui entre 17 et 19h. Mon nom est Danny Côté. Bonne journée. Profitez-en bien. On se retrouve demain sans faute à compter de 6h.
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7: Bonjour, ici Claude Marquis, voici vos actualités. La ville de Victoriaville prévoit investir plus de 46 millions de dollars dans ses infrastructures en 2027, dont 7,3 millions seront consacrés au pavage des rues et à la réfection des trottoirs. Le plan quinquennal d'immobilisation de la ville prévoit des investissements totaux de près de 249 millions de dollars d'ici 2031. Des travaux sont notamment prévus sur les réseaux d'aqueducs et d'égouts, ainsi que dans les usines de traitement de l'eau et des eaux usées. Et un premier cas de rage du raton laveur a été confirmé au centre du Québec. Le raton a été récupéré à Saint-Eugène-de-Grantham dans la MRC de Drummond. Québec rappelle de ne pas déplacer les ratons laveurs, moufettes, renards ou coyotes dans la région et de signaler les animaux au comportement anormal. La population doit aussi éviter tout contact avec ces animaux et s'assurer que ses propres animaux domestiques sont vaccinés contre la rage. C'est ce qui complète vos informations. 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
15: Salut, bon mardi, 11e jour du mois d'août. C'est Jeff qui est là jusqu'à 13h avec la meilleure musique à saveur country. Hier dans l'actualité, on apprenait que la pionnière de la musique à saveur country, autant en Ontario, évidemment en français qu'au Québec, Mary King est décédée. Elle avait 91 ans. Ses filles ont repris le flambeau d'ailleurs. Il y avait même eu, il y a quelque temps déjà, une pièce hommage à l'ensemble de sa carrière. Ben, bon repos à vous, Mary King. Là-dessus, on aura en musique Phil J. Smith avec La clé sous le tapis. Les Roses seront là avec Droit devant. On débute ce 60 minutes consacré à la musique francophone à 100% avec Phil Leclerc et Bon Vivant que je vous offre à l'instant pour le lunch 100% Québec. Sur ta radio, Hit Country.

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1: Philippe Godreau de son vrai nom, mais nom d'artiste, Phil J. Smith était là avec la clé sous le tapis. Lui qui nous propose du nouveau matériel, mais qui sera en tournée de spectacle, entre autres le 14 août, sera du côté du Festival Western du Boisé à Chipcha et du côté de Gatineau en décembre prochain. Meilleure musique avec Gab Forêt.
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0: Stereo avec Nomad, elle qui était de passage à la soirée 100% francophone. En fait, 100% féminine du côté de la dernière édition des festivités Western de Saint-Victor. 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
1: Ouais, un peu plus tôt, on a eu le buzz. Ça, c'est la nouveauté qui arrive et qui connaît beaucoup de réactions sur les palmarès à saveur country, la formation, la patente. Et on aura le top 3 du jour dans les prochaines minutes. Mais pour l'heure, je vous offre Big Star. C'est signé Claude Paquette, que voici pour le lunch 100% Québec sur Hit Country.
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0: Saint-Martin, une reprise de Daniel Bélanger. Sèche tes pleurs, Laurence Saint-Martin, qui est auteur, compositrice, interprète de musique à saveur country pop. Elle qui est née en janvier 98 à Saint-Ignace-de-Loyola, c'est dans le coin de Sorel. Elle s'est fait connaître grâce à son succès « Fille des îles » en 2017. Donc, troisième place pour aujourd'hui avec Laurence Saint-Martin. Numéro 2 est occupé par une nouvelle coqueluche qui sera surveillée notamment lors du prochain gala de la disque, autant pour le New Country que pour le pop, parce qu'il tourne sur les deux plateformes. Je parle d'Arpin Lépine et la chanson « Chance » qui se retrouve numéro 2 de notre top 3. Installez-vous, c'est parti sur ta radio Hit Country.
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1: En troisième position aujourd'hui, on retrouvait Laurence Saint-Martin et sa reprise de Daniel Bélanger, un succès des années 90. Sèche tes pleurs numéro 2. Un gars de la région de Lanaudière, Saint-Félix-de-Valois. Arpin Lépine était là avec la chanson Chance à la deuxième position pour aujourd'hui. Notre numéro 1 est un artiste qui a connu dans la dernière année beaucoup, beaucoup de projets. En tout cas, il a participé à de nombreuses pièces musicales, à de nombreux projets avec plein d'artistes. Je parle de Zach Chico qui est là et qui, en duo avec Benjamin, nous offre Good Times, qui est notre numéro 1 pour aujourd'hui, mardi 11 août, pour le top 3. Donc, c'est parti pour Zach Chico et Good Times, notre numéro 1 pour aujourd'hui, mardi.
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1: Ça se poursuit, la musique à saveur New Country. Ben oui, vous avez choisi la source du country au Québec. On s'appelle It Country. D'ailleurs, je vous invite à visiter notre site web itcountry.com pour tout connaître des artistes que vous aimez, la programmation, vos animateurs. Là-dessus, je vous dis à demain midi pour un autre lunch 100% Québec. Salut, à demain.
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6: Bonjour, ici Claude Marquis, voici vos actualités. La ville de Victoriaville prévoit investir plus de 46 millions de dollars dans ses infrastructures en 2027, dont 7,3 millions seront consacrés au pavage des rues et à la réfection des trottoirs. Le plan quinquennal d'immobilisation de la ville prévoit des investissements totaux de près de 249 millions de dollars d'ici 2031. Des travaux sont notamment prévus sur les réseaux d'aqueducs et d'égouts, ainsi que dans les usines de traitement de l'eau et des eaux usées. Et un premier cas de rage du raton laveur a été confirmé au centre du Québec. Le raton a été récupéré à Saint-Eugène-de-Grantham dans la MRC de Drummond. Québec rappelle de ne pas déplacer les ratons laveurs, moufettes, renards ou coyotes dans la région et de signaler les animaux au comportement anormal. La population doit aussi éviter tout contact avec ces animaux et s'assurer que ses propres animaux domestiques sont vaccinés contre la rage. C'est ce qui complète vos informations. 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
4: Bonjour, ici Claude Marquis. Voici vos actualités. La ville de Victoriaville prévoit investir plus de 46 millions de dollars dans ses infrastructures en 2027, dont 7,3 millions seront consacrés au pavage des rues et à la réfection des trottoirs. Le plan quinquennal d'immobilisation de la ville prévoit des investissements totaux de près de 249 millions de dollars d'ici 2031. Des travaux sont notamment prévus sur les réseaux d'aqueducs et d'égouts, ainsi que dans les usines de traitement de l'eau et des eaux usées. Et un premier cas de rage du raton laveur a été confirmé au centre du Québec. Le raton a été récupéré à Saint-Eugène-de-Grantham, dans la MRC de Drummond. Québec rappelle de ne pas déplacer les ratons laveurs, moufettes, renards ou coyotes dans la région et de signaler les animaux au comportement anormal. La population doit aussi éviter tout contact avec ces animaux et s'assurer que ses propres animaux domestiques sont vaccinés contre la rage. C'est ce qui complète vos informations. 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
10: Hello les amis à bord du 95.7. Particulièrement, ben, tiens, je veux saluer les gens de Princeville cet après-midi parce que il y a quelque chose de spécial qui se prépare pour vous à compter de demain. D'ailleurs, c'est un hommage à un artiste que l'on tourne déjà chez nous sur Red Country. Donc, on va pouvoir vous jaser tout ça. Sylvain Caron qui vous retrouve avec un faible 30% de risque d'averse tôt ce soir. Toujours risque de brouillard. Évidemment, c'est chaud, humide, instable par les temps qui courent. Donc, on pourra en reparler un petit peu plus tard pour les détails météo dans le centre du Québec. Et bien sûr qu'on va revenir sur le décès de cette pionnière de la musique country au Québec, Mary King. Alors que sa fille Caroline, que je salue d'ailleurs et qu'on adresse nos plus sincères condoléances, on en a glissé mot hier, puis on va y revenir au cours des prochains instants tantôt, avec du sport, cinéma, votre musique country qui débute dès maintenant en force avec l'artiste Coley Johnson. Et on se retrouve tout de suite après.

Évidemment qu'on a une bonne pensée pour Caroline King et évidemment toute la famille King, les fans de musique country à travers la province et au-delà parce qu'elle a tellement connu un immense succès. Caroline King, malheureusement décédée au cours de la fin de semaine, puis on pourra retracer une partie de sa grande carrière. C'est Chabosier qui s'occupe de la musique avec Cowgirl avant de vous retrouver sur Red Country.

0: Québec est très triste avec le départ, le décès de la grande Mary King, cette légende de la musique country pionnière. Elle qui est décédée à l'âge de 91 ans, dimanche, à la suite des complications liées à une chute. Donc, Mary Farley, qui est née le 23 janvier à Navan, dans l'est de l'Ontario. Elle a épousé le musicien Bob King, qui, selon une rumeur, était son idole de jeunesse. Elle qui a lancé sa carrière en chapeau de roue 1957. Elle a enregistré la chanson « Quand le soleil dit bonjour aux montagnes », l'album qui a pu certifier disque d'or avec plus de 300 000 exemplaires vendus. Bien sûr que par la suite, c'était de nombreux grands succès pour ce qui est de cette légende de la musique country. Donc, encore une fois, condoléances à toute la famille et bien sûr aux amateurs de musique country. D'ailleurs, on la tourne de temps en temps, Mary King, avec ses grands classiques. Donc, salutations à Caroline, sa fille, qui a fait l'annonce sur les réseaux sociaux hier de son décès.
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Ben, on commence à penser, ben, surtout pour les amateurs de téléséries, au retour de certaines de ces téléséries à l'automne. Dans certains cas, d'ailleurs, ça se termine pour quelques téléséries à la télévision. Et on va pouvoir reparler des dates de reprise, tranquillement, pas vite, parce qu'on pense aussi au retour à l'école, je comprends donc, avec le magasinage, hein? De nos items scolaires, c'est déjà commencé pour plusieurs. J'imagine peut-être que vous avez des enfants, c'est déjà enclenché de ce côté-là avec Jeff Posé pour la musique. Et puis on se retrouve un peu plus tard tantôt pour parler de ces téléromans en vedette à l'automne.

0: Alors, retour des Téléramas avec, entre autres, le Télérama anti-gang. C'est le 7 septembre prochain que ça va être lancé. Dumas, dès le 14 septembre. Stat, évidemment, qui est attendu par plusieurs, le 15 septembre prochain. Parmi, bon, les émissions de retour pour ce qui est de Radio-Canada. En direct de l'univers, 19 septembre prochain pour la première de la nouvelle saison. Avec pour les yeux d'or du côté de TVA. Ça s'en vient rapidement le 23 août. Ben oui, il y a des émissions quand même qui reprennent très tôt. Le Tricheur dès le 31 août. Et on en reparlera de ces autres téléromans.
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0: Météo. À surveiller ce soir, partiellement nuageux, 30% de risque d'averse avec risque d'un orage. Donc, on pourrait s'en sortir ce soir. Nappe de brouillard possible selon les secteurs avec un minimum à 15 degrés. De l'alternance soleil-nuage, 30% de risque d'averse en après-midi, risque d'un orage.

Les filles sont à l'honneur et ben, on va poursuivre dans cette veine tantôt pour critique d'un album qui sort de la musique country, mais n'empêche, c'est une artiste de renom dont on va parler au cours des prochains instants avec Trudy, qu'on vient d'entendre en musique, Laurence Saint-Martin.

Parmi les albums country qui dominent par les temps qui courent pour ce qui est du Billboard américain, mais le dernier album d'Ariana Grande, qui est dans un style un peu plus pop, évidemment, Petal, qui s'est hissé à la première place du classement américain Billboard 200 des albums les plus écoutés du moment. Album qui a été lancé de ça quelques jours à peine. Et elle a clôturé d'ailleurs Ariana Grande le 7 août dernier à Chicago, la partie nord-américaine de son Eternal Sunshine Tour. Donc, pour ce qui est de la critique, c'est relativement positif pour son album et ça connaît un gros succès. On a Stella Lefty en musique avec sa plus récente chanson. 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

avec rien à battre. Et pour les amateurs d'astronomie, c'est une grosse semaine et ça débute au cours de la nuit prochaine. Pour les observateurs, on va pouvoir en reparler au cours des prochains instants. Frank Barnes vient faire un tour.

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1: Ben justement, ça reste une grosse semaine pour les phénomènes astronomiques, dont les perséides. Évidemment que le point culminant, là, c'est en milieu de semaine. Et également, demain, ce qui sera à surveiller. Éclipse solaire partielle pour ce qui est de demain, le 12 août. C'est à surveiller. L'éclipse solaire qui sera totale dans certaines régions du monde, notamment en Islande, en Espagne. Et elle sera seulement partielle pour le Québec. Dans la région de Québec, environ le quart du soleil sera alors caché par la Lune au maximum du phénomène qui sera visible donc en partie d'après-midi. Avis aux intéressés pour ce qui est de cette éclipse partielle. Et comme je le mentionnais, il y a aussi une éclipse lunaire partielle qui aura lieu dans la nuit du 27 au 28 août. Ça, on aura la chance d'y revenir. Là, on se prépare pour le 15-16 sur Red Country.
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6: Bonjour, ici Claude Marquis. Voici vos actualités. La ville de Victoriaville prévoit investir plus de 46 millions de dollars dans ses infrastructures en 2027, dont 7,3 millions seront consacrés au pavage des rues et à la réfection des trottoirs. Le plan quinquennal d'immobilisation de la ville prévoit des investissements totaux de près de 249 millions de dollars d'ici 2031. Des travaux sont notamment prévus sur les réseaux d'aqueducs et d'égouts, ainsi que dans les usines de traitement de l'eau et des eaux usées. Et un premier cas de rage du raton laveur a été confirmé au centre du Québec. Le raton a été récupéré à Saint-Eugène-de-Grantham, dans la MRC de Drummond. Québec rappelle de ne pas déplacer les ratons laveurs, moufettes, renards ou coyotes dans la région et de signaler les animaux au comportement anormal. La population doit aussi éviter tout contact avec ces animaux et s'assurer que ses propres animaux domestiques sont vaccinés contre la rage. C'est ce qui complète vos informations. 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
1: Et le monde du cinéma sera à l'honneur au cours de la prochaine heure de plusieurs façons, avec belle performance de films québécois. D'ailleurs, on va suivre ça avec grand intérêt tantôt. Parlant de cinéma, ben, elle fait partie de notre top 3. C'est la première chanson qui est à surveiller avec la bande sonore du plus récent Toy Story. Taylor Swift est en vedette.
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1: Et à travers les méga blockbusters au cinéma depuis quelques semaines maintenant avec les films américains, on a des films québécois qui tirent leur épingle du jeu. Ce sera le bon moment d'en jaser avec, entre-temps, les gars du Nord qui viennent mettre le party dans place.

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0: Les films québécois qui tirent leur épingle du jeu cet été dans les salles de cinéma. La plus belle surprise provient sans doute de la comédie 125 Rue des Malaises que j'ai eu le bonheur de voir il y a de cela quelques temps avec le nouveau film québécois qui a franchi le cap des 2 millions de dollars au box-office en moins de 3 semaines. Et donc, c'est très solide de ce côté-là. Vous dire aussi qu'il y a d'autres films qui ont tiré leur épingle du jeu. François Françoise avec 600 000 $. Le nouveau film de Luc Picard aussi, Rédemption, un beau succès en salle. Un drame qui a franchi déjà les 600 000 $ au box-office québécois.
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Hey, Megan Lebel, il y a du nouveau pour elle. Nouvelle chanson roulée qui sera à surveiller sur les ondes radiophoniques et sur les différentes plateformes sous peu. On vous tient au courant là-dessus. Elle sera en spectacle donc demain, 19h. C'est un spectacle gratuit d'ailleurs au parvis de l'église à Sainte-Julie. Ben, on demeure dans la thématique féminine. Elle aussi connaît beaucoup de succès par les temps qui courent. Elle s'appelle Lalia Jarry et on vous offre sa chanson « Foraine ».

0: était occupé pour la belle Léa Jarry qui sera des têtes d'affiche québécoises du côté de l'Asso Montréal. Hey, ça s'en vient, l'Asso Montréal. C'est le week-end prochain. Gros événement à part de ça. On aura la chance d'en parler sur votre fréquence Hit Country. Entre-temps, elle sera après-demain du côté de Sacré-Cœur en spectacle. Donc, de bonnes nouvelles pour ce qui est de la belle Léa Jarry. Dans quelques instants, les détails, la météo. Et un autre gros succès, cette fois-ci du côté anglophone avec l'excellent Kane Brown et sa chanson Woman.
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0: Météo. Au cours des prochaines heures, on a un 30% de risque d'averse tôt ce soir, risque d'un orage. Nappe de brouillard, minimum à 15 degrés. Demain, on a notre portion de soleil, 30% de risque d'averse en après-midi, risque d'un orage pour un maximum à 25 degrés.
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1: De belles collaborations à l'intérieur de cette chanson, on s'en fait pas. Justin Roy avec Gab Fredette. King Melrose également contribue au gros succès de la toune avec une autre belle chanson, cette fois-ci de Phil J. Smith par la suite. Activité à surveiller et actualité chez nous avec votre radio Hit Country en ce mardi après-midi du 11 août.

0: On a le regretté Bob Bissonnette qui est en vedette de temps en temps pour la portion musicale sur Red Country, mais également il sera en vedette jeudi soir, 21h30, dans le cadre de la foire Bière et Bouffe et Culture de Princeville. Manquez pas ça, c'est hommage à Bob Bissonnette, donc c'est présenté demain soir, au jeudi soir, à 21h30. Donc, parmi les activités qui sont à surveiller chez nous sur la source du Country. On salue toute la belle gang à brancher de Bédard Vision de Plessisville. Hey, salutations à vous autres, puis j'ai encore de la bonne tune pour vous autres, Blake Shelton, ça mène.
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va prendre le temps d'acheter un coup d'œil tantôt au box-office québécois, les films qui ont marqué la dernière fin de semaine. Et il y en a plusieurs. Le choix est grand, là, honnêtement, pour cette période d'été. Alors que Riding Green s'installe. Think as you drunk sur la source du country.

0: Box office québécois au cours de la dernière fin de semaine, on peut mentionner qu'on a toujours des films qui demeurent dans le top 10 avec Histoire de jouets, Toy Story 5, qui a récolté 88 000 $ au cours de la dernière fin de semaine. C'est stable en 6e place. Stable en 5e place également pour Les Mignons et les Monstres, avec tout près de 89 000 $ amassés. Le film québécois Rédemption, on en parlait un peu plus tôt tantôt, avec 114 000 $ au cours du dernier week-end. C'est stable au 4e rang. Stable au 3e rang pour 125 Rue des Malaises, avec une récolte de 165 000 $ On le mentionnait, hein, ça a dépassé les 2 millions de $ voire même 2,3 millions de $ jusqu'à maintenant amassé au Québec. En numéro 2, L'Odyssée, qui a cumulé près de 600 000 $ et avec 1,7 million de $ au cours du dernier week-end. Spider-Man, Un nouveau jour, qui demeure au numéro 1.
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5: Bonjour, ici Claude Marquis. Voici vos actualités. La ville de Victoriaville prévoit investir près de 249 millions de $ dans ses infrastructures au cours des 5 prochaines années. Le plan quinquennal d'immobilisation prévoit notamment des travaux sur les rues, les réseaux d'aqueducs et d'égouts, ainsi que dans les bâtiments municipaux. Pour 2027 seulement, les investissements atteindront plus de 46 millions de $. La ville consacrera la plus grosse part de l'enveloppe à la voirie et à la reconstruction des rues. Les travaux de dragage au réservoir Baudet pourraient reprendre d'ici 2028. C'est ce qu'a avancé le maire de Victoriaville, Vincent Bourassa, lors de la séance du conseil municipal hier soir. Il s'est voulu rassurant en affirmant qu'il n'y avait aucun enjeu avec la qualité de l'eau. La ville dit travailler activement avec les équipes municipales à régler le problème. Un premier cas de rage du raton laveur a été confirmé au centre du Québec. Le raton a été récupéré à Saint-Eugène-de-Grantham, dans la MRC de Drummond. Québec rappelle de ne pas déplacer les ratons laveurs, moufettes, renards ou coyotes dans la région et de signaler les animaux au comportement anormal. La population doit aussi éviter tout contact avec ces animaux et s'assurer que ses propres animaux domestiques sont vaccinés contre la rage. Et à l'aube du déclenchement de la campagne électorale, 49 % des électeurs sondés affirment ne pas avoir arrêté leur choix de façon définitive. À l'inverse, 48 % des participants ont déclaré que leur choix était fait. Selon Léger, cela signifie que la capacité des partis à conserver leurs appuis actuels et à convaincre les électeurs encore flexibles pourrait faire toute la différence. C'est ce qui complète vos informations. 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

Megan Maroney en vedette sur votre fréquence Hit Country. Il y a eu plusieurs rappels alimentaires au cours des derniers jours. On en a ajouté par rapport à ce qu'on vous jase depuis quelques temps. Et j'aurai le temps et le bonheur de vous revenir avec ce dossier parce qu'on a entre-temps du Sandrine Hébert en réserve du calme. Et tout d'abord, collaboration de Jordan Davis avec Thomas Rhett. Et ça donne ceci.

0: Quelques rappels alimentaires pour différentes raisons. Les donc soufflés grignotines de maïs cheddar à base de plants de marque PC biologique et aussi Frankie's Organic font l'objet de ce fameux rappel. On a émis le rappel pour l'Agence d'inspection des aliments en raison de présence non déclarée de lait à l'intérieur de ces produits. On peut ajouter tout ça aussi à tout ça les burgers de poulet 100% écrasés de marque Compliment. Les burgers de poulet qui sont rappelés au Canada pour les formats 680 grammes qui font l'objet d'un rappel en raison de la présence non déclarée d'œufs. Donc, vous pouvez visiter le site Internet de l'Agence canadienne des inspections des aliments pour connaître tous les détails précis concernant ces rappels. Billy Zimmerman vient faire un tour.
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Avec tout ça, on n'a même pas eu le temps de parler de sport. C'est ce qu'on va pouvoir faire au cours des prochains instants. Grosse victoire des Blue Jays de Toronto hier sur les Red Sox de Boston. La série qui va se poursuivre. Et malheureusement, hier, ben, interruption encore une fois. Ben oui, pour ce qui est du Challenge Banque nationale du côté de Montréal.

0: Ah, ben avec cette chanson-là, de la main bang, c'est certain que le sport a sa place avec le tennis et le challenge bank national. Et les matchs qui se poursuivent du côté des hommes Montréal, du côté des femmes, du côté de Toronto. Avec un match très important ce soir-là, les Blue Jays n'ont pas tellement le choix de remporter des victoires de façon régulière, surtout que la série actuelle est très importante face aux Red Sox de Boston pour gagner un peu de terrain pour une participation potentielle des Blue Jays en série de fin de saison. Ce sera à suivre.
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0: C'est un 30% de risque d'averse tôt ce soir, risque d'un orage, nappe de brouillard selon les secteurs, minimum à 15 degrés. Et dans le centre du Québec, portion de soleil en matinée, par la suite 30% de risque d'averse. En après-midi, risque d'un orage 25 comme maximum.
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C'est bon, du Jelly Roll. Hey, demande spéciale, si ça vous tente d'en faire, justement, parce que c'est une demande spéciale de Caroline Simard, secteur Lac-Mégantic, avec le 873-300-9570. Ne vous gênez pas. On a les éphémérides country du 11 août à surveiller dans quelques instants. On a le temps, entre-temps, de vous proposer Laurence Saint-Martin et tout de suite, la plus récente de Justin Moore.

0: ça, c'est un fait vraiment presque unique. Je me souviens pas d'avoir vu telle histoire dans l'histoire de la musique country. Hank Williams a envoyé du Grand Ole Opry pour ivresse chronique en 1952 après une chute lors d'une partie de chasse. Donc, il a consommé des analgésiques et de l'alcool pour soulager la douleur. Mais je pense que ça n'a pas fait l'affaire des bons du Grand Ole Opry. Il y a également l'album A New Place in the Sun, 9e album du chanteur et guitariste américain Glen Campbell. Se glace numéro 1 des ventes de musique country, c'était en 1968. On a anniversaire de Rachel Proctor, artiste country, qui a connu beaucoup de succès à travers l'histoire en 1974. Naissance également de l'américaine Hillary Lindsay, elle qui a co-écrit des chansons pour Faith Hill, Martina McBride et bien d'autres. Bonne fête!
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Le retour à la maison, c'est ce qui s'en vient au cours des prochains instants avec mes collègues Manon Bisson, secteur Lac-Mégantic, et Paul Chapman pour ce qui est de l'ensemble.

0: une partie du réseau Head Country sur tout le réseau Head Country. Je suis avec vous demain à compter de 14h. On poursuit notre belle semaine. Alors que ben, ça avance tranquillement, pas vite. Les gens qui sont en vacances, ben, profitez-en pleinement en vous souhaitant la collaboration d'Ame Nature. Ah, ça, c'est la seule chose qu'on peut pas contrôler. Mais pour ce qui est de la qualité de la musique country, ici, c'est du 100% garanti. On va s'amuser ferme au cours des prochaines. Et on vous souhaite aussi, bien sûr, un bon souper pour ce qui est des prochaines minutes. Et une belle soirée du mardi. Et on se retrouve demain. Encore une fois, nos sincères condoléances. Hein? On en parle depuis le début de l'émission et depuis hier, d'ailleurs, pour ce décès de la légende de la musique country, Mary King. Donc, on a une bonne pensée pour Caroline, l'ensemble de sa famille et les amateurs de musique country.
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9: Bonjour, ici Claude Marquis, voici vos actualités. La ville de Victoriaville prévoit investir près de 249 millions de dollars dans ses infrastructures au cours des 5 prochaines années. Le plan quinquennal d'immobilisation prévoit notamment des travaux sur les rues, les réseaux d'aqueducs et d'égouts, ainsi que dans les bâtiments municipaux. Pour 2027 seulement, les investissements atteindront plus de 46 millions de dollars. La ville consacrera la plus grosse part de l'enveloppe à la voirie et à la reconstruction des rues. Les travaux de dragage au réservoir Baudet pourraient reprendre d'ici 2028. C'est ce qu'a avancé le maire de Victoriaville, Vincent Bourassa, lors de la séance du conseil municipal hier soir. Il s'est voulu rassurant en affirmant qu'il n'y avait aucun enjeu avec la qualité de l'eau. La ville dit travailler activement avec les équipes municipales à régler le problème. Un premier cas de rage du raton laveur a été confirmé au centre du Québec. Le raton a été récupéré à Saint-Eugène-de-Grantham, dans la MRC de Drummond. Québec rappelle de ne pas déplacer les ratons laveurs, moufettes, renards ou coyotes dans la région et de signaler les animaux au comportement anormal. La population doit aussi éviter tout contact avec ces animaux et s'assurer que ses propres animaux domestiques sont vaccinés contre la rage. Et à l'aube du déclenchement de la campagne électorale, 49 % des électeurs sondés affirment ne pas avoir arrêté leur choix de façon définitive. À l'inverse, 48 % des participants ont déclaré que leur choix était fait. Selon Léger, cela signifie que la capacité des partis à conserver leurs appuis actuels et à convaincre les électeurs encore flexibles pourrait faire toute la différence. C'est ce qui complète vos informations. 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
16: On s'installe dans votre portion de retour à la maison en ce mardi aujourd'hui, le 11 août 2026. Et puis, je peux vous dire une chose, c'est qu'on va se gâter en musique, les amis. On va parler un petit brin de sport tantôt, mais avant tout, pourquoi pas se lancer avec Morgan Wallen dans quelques instants, Jason Aldean, on a droit à Vince Lemire, et oubliez pas www.hitcountry.com pour suivre l'actualité, les artistes et tout ça, et vos demandes spéciales.
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La musique qu'on aime, c'est sur Hit Country que ça se passe. Et merci de faire partie de l'aventure avec vos demandes spéciales. Si on vient d'entendre Vince Lemire, sa tournée pour Caroline qui nous écoute en voiture, direction la maison, comme toujours d'ailleurs. C'est pas mal son heure du retour à maison. Ouais, c'est son chum qui fait le souper ce soir. C'est le fun, hein? OK. On file avec quoi? Luke Combs, Lucas et Parman, il s'en vient. Anthony Godet. Et Zach Chico et Benjamin Tanto. 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

0: Lady Lowerjack, il n'y a rien d'impossible dans une chanson country. Vous êtes à la bonne fréquence pour apprécier la musique country. Et je vous rappelle encore une fois qu'en cette journée aujourd'hui de, oui, faut le dire, mardi le 11 août, on s'en va vers où en musique? Je te donne ça dans le mille. Petite pause. Je vais te parler de météo aussi tantôt, ça c'est sûr. Et Max McNall s'en vient. Big Rich également. GF Posey. Puis tantôt la météo. OK.
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Puisqu'il faut de JF Posey, je te parle météo rapidement parce qu'on s'en va vers la 18e heure. Il y a des averses et risques d'orage ce soir avec 18 degrés. Demain, on parlera de quelques averses suivies d'une alternance soleil-nuage. 20 km les vents, 26 degrés, humidex 31 avec un indice UV 7 qui est quand même élevé. Et pas cette nuit, là, mais la nuit prochaine, on devrait avoir des nuages. Ben, un ciel qui va se dégager quand même un petit peu avec un minimum de 15 degrés. 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Nat Smith s'installe à l'instant, puis je te dirais que Taylor Swift s'en vient de bande spéciale pour Jean-Philippe et Caroline.

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5: Bonsoir, ici Claude Marquis, voici vos actualités. La ville de Victoriaville prévoit investir près de 249 millions de dollars dans ses infrastructures au cours des 5 prochaines années. Le plan quinquennal d'immobilisation prévoit notamment des travaux sur les rues, les réseaux d'aqueducs et d'égouts, ainsi que dans les bâtiments municipaux. Pour 2027 seulement, les investissements atteindront plus de 46 millions de dollars. La ville consacrera la plus grosse part de l'enveloppe à la voirie et à la reconstruction des rues. Et les travaux de dragage au réservoir Baudet pourraient reprendre d'ici 2028. C'est ce qu'a avancé le maire de Victoriaville, Vincent Bourassa, lors de la séance du conseil municipal hier soir. Il s'est voulu rassurant en affirmant qu'il n'y avait aucun enjeu avec la qualité de l'eau. La ville dit travailler activement avec les équipes municipales à régler le problème. C'est ce qui complète vos informations. 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
12: La 18e heure remplie de bonheur. Laurence Saint-Martin, Bébé Rax avec Georgia Line, Kenny Chesney. Et on commence le tout. On s'en va à Boston avec Stella Leslie. Ça va être bon, ça, hein? T'as le droit d'élever le volume. T'as le droit de ralentir sa route aussi.
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1: 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C'est signé Laurent Saint-Martin. Il y a quelque chose qui va être magique dans les prochaines minutes de Jelly Roll. I'm not okay. Il y a qui donc? Il y a Chasey Beckham, 23. Et on aura droit aussi à Joss Ross qui va tourner pour Philippe et sa bien-aimée Carole qui nous écoute en voiture. Et ce sont des fans de country. Ils sont branchés 24 heures sur 24 parce qu'ils font dodo des fois, non? Mais c'est des passionnés.
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0: Ça s'écoute jusqu'à la dernière goutte, les amis. Marie-Pierre Gamache, on va filer dans un autre moment qui va nous appeler vers une petite mini-pause. Il y a Corey Ken qui s'en vient avec Corey Witzel. Witzel, ce sont les deux ensemble. Ken Brown avec Woman. Megan Moreni, Six Months Later. Et on aura droit à d'autres surprises. 100% pure country. Vous êtes dans la fréquence Hit Country. Allez voter pour le décompte, les amis.
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0: C'est où qu'on va voter pour le décompte avec nos demandes spéciales? www.hitcountry.com. Corey Kent avec Corey Whittell est toujours 100% pur country.

Déconnecté, oui, monsieur, mais je vous rappelle que ça, c'est signé Phil Leclerc et Sir Pathétique. J'aime ça comme nom d'artiste, hein? Sir Pathétique. George Bridge s'en vient avec Lucky Brian, Morgan Whelan. Ça aussi, ça fait partie de l'aventure. On est toujours dans cette 18e heure. Le mot de la fin s'en vient tantôt, mais on va continuer de se gâter. Derek Bentley aussi. Ça aussi, c'est un autre demande spéciale. 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

Ça avait tourné tantôt, Derek Bentley, là, ça tournait pour Pierre, qui nous écoute aussi. On vient d'entendre Audrey. Et puis moi, je vous dis bye-bye. Déjà, 18e heure qui se complète. On a un punch-up, et je vous revois. Je vous reparle demain à compter de... 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
4: Bonsoir, ici Claude Marquis, voici vos actualités. La ville de Victoriaville prévoit investir près de 249 millions de dollars dans ses infrastructures au cours des 5 prochaines années. Le plan quinquennal d'immobilisation prévoit notamment des travaux sur les rues, les réseaux d'aqueducs et d'égouts, ainsi que dans les bâtiments municipaux. Pour 2027 seulement, les investissements atteindront plus de 46 millions de dollars. La ville consacrera la plus grosse part de l'enveloppe à la voirie et à la reconstruction des rues. Et les travaux de dragage au réservoir Baudet pourraient reprendre d'ici 2028. C'est ce qu'a avancé le maire de Victoriaville, Vincent Bourassa, lors de la séance du conseil municipal hier soir. Il s'est voulu rassurant en affirmant qu'il n'y avait aucun enjeu avec la qualité de l'eau. La ville dit travailler activement avec les équipes municipales à régler le problème. C'est ce qui complète vos informations. 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

À tous ceux et celles qui sont à l'écoute là présentement, qui ont jamais vu de match d'impro de leur vie, demain, c'est la chance de le faire. Puis un match d'impro, là, c'est un peu comme un show d'humour, je vous dirais, sauf qu'on sait jamais vers quoi ça s'enligne. C'est toujours différent et c'est toujours hilarant. Demain, 19h, à la place Saint-Victoire de Victoriaville, vous aurez la chance d'en voir un. Je vous souhaite une excellente soirée d'ici là. Pensez-y à inviter votre copine, votre conjoint, vos enfants, des amis, peu importe. Et allez-y pour triper. On vous envoie de la bonne musique jusqu'à minuit sur les ondes du 95.7 Hit Country. Restez avec nous.

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Dom Coder qui est toujours avec vous sur les ondes du 95.7. 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